obstiner dans votre attitude, j'aimerais du moins savoir quelle est ici-bas l'étendue de votre potentiel de métamorphose. Vous ne prenez pas cette éraillerie. Je fais allusion à la métamorphose d'une orchidée en tête

votre potentiel de métamorphose. Vous ne prenez pas cette éraillerie. Je fais allusion à la métamorphose.

0: rester un thème. Puisque vous offrez à votre disposition la nouvelle saveur, quelle est d'ici mal étendue de notre potentiel de métamorphose.
1: Et si la honte,
0: fait allusion à la métamorphose, l'ordre
2: Je fais allusion à la métamorphose d'une orchidée en tête de mort.